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3: Voici l'intitulé de ce sondage qui indique que 3% des gens comptent sur ça pour les réveiller, le matin. Alors on a eu pas mal de propositions, dont une qui m'a beaucoup fait rire, à savoir le coup de fil du collègue ou du patron. Ouais. À mon avis, quand il y a un coup de fil du collègue ou du patron, ça veut dire que c'est trop tard.
2: Hein. Ça va pas se faire souvent.
3: Et puis oui, tu peux pas compter sur ça tous les jours.
2: Ah oui, parce qu'après, c'est Pôle emploi qui va te réveiller.
3: Ou alors, le patron, c'est ta femme ou ton mari.
2: C'est mieux, oui. Ça peut se faire
3: dans ce sens. 3% des gens comptent sur ça pour les réveiller le matin. Et la première personne à nous avoir emmené la bonne réponse s'appelle Josué. Salut Josué, on t'écoute.
4: Salut Énergie, je sais pas si c'est moi qui ai la bonne réponse, mais je dirais les animaux de compagnie.
3: Yes sir, c'est exactement ça. Il y a des gens qui prennent le risque de... Voilà, d'attendre que leur animaux de compagnie les réveille, le chat, le chien. Ouais. Et ça, ce sont des gens donc qui permettent aux animaux d'être dans la chambre et tout ça.
2: Et de monter sur ton lit.
3: Donc tu comprends que ce soit que 3%.
2: Ouais, je pense aussi.
3: Voilà.
2: Parce que par exemple, si mon chien fait ça, c'est compliqué.
3: Ah bah oui.
2: Il fait 40 kilos.
3: Oui,
2: il monte sur mon lit. Ça va être compliqué.
3: Ouais, donc ce sont des gens qui aiment le risque. Hein. Confier son réveil à son animal de compagnie, ça peut être un risque. Ça peut être un risque. En tout cas, bravo Josué, cadeau pour toi ce matin, avec cette bonne réponse.
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1: Je vous rappelle l'intitulé. Je connais les raccourcis mieux que certains voisins. On me croit perdu, pourtant je sais exactement où revenir. Je dors où le soleil tombe bien. Je disparais quand ça m'arrange. Chez nous, plusieurs cours peuvent croire que je suis à elle. Devine-moi si tu peux. Quand vous allez connaître la réponse, vous allez me dire « Ah oui, bien sûr !» Parce qu'on nous a beaucoup proposé du chat, du coq, des poules, etc., etc. Même des raccoons.
2: Il y a même quelqu'un qui a dit « Les voleurs
1: !» Carrément.
2: Ah, voilà.
1: On nous a proposé iguane. Alors, facteur, j'ai pas compris.
2: Ah, il connaît mieux les coups que ça, les voisins.
1: Facteur, c'est chaud quand même. Il y a quelqu'un qui nous a proposé facteur. Les loups, on veut pas te citer, mais c'est bizarre. Ta réponse, elle est bizarre.
2: Regarde ce que Siassiou a écrit.
1: Je ne vois pas Siassiou.
2: Elle est en haut.
1: Ah, chauve-souris ? C'était chauve ou chauve ? Bref, la bonne réponse nous a été amenée par Lady Lizzie. C'était la première qui nous a proposé la bonne réponse. Et voici la réponse que nous attendions concernant le devine-moi si tu peux.
3: Aïe, aïe, aïe ! Ça fait longtemps que je surveille ça. Ouais, alors, qu'est-ce qui m'a fait trouver ça? Tout simplement, quand vous avez dit plusieurs coups peuvent penser que... J'ai pensé au chien. Je disais, c'est le chien fait ok là, le vieux chien qui court sur plusieurs trucs, qui hurle à la lune et puis les chiens errants et tout. Bref, je suis partie dans un grand délire et c'était ça et c'était bon. En comptant tellement...
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1: Go, go, go, go, go. On part en Bretagne.
2: Ok, d'accord. Et
1: où deux goélands gourmands se sont introduits.
2: Alors, introduits, d'accord, ils se sont introduits dans quoi? Dans qui?
1: Dans les conduits de ventilation d'un hôpital.
2: D'accord.
1: Ils ont été apparemment chercher à bouffer. Il y avait à bouffer là-dedans. Pour eux, des insectes sûrement.
2: Ouais, d'accord.
1: Sauf qu'ils ont tellement bouffé
2: qu'ils pouvaient plus sortir.
1: Ils pouvaient plus sortir. Et ils faisaient un boucan incroyable dans les conduits. Ils ont été obligés de démonter tous les conduits pour foutre ces deux oiseaux dehors.
2: Pas discret les voleurs.
1: Non, pas du tout. Ils avaient tellement bouffé qu'ils ne pouvaient plus sortir par là où ils étaient rentrés. Évidemment, des toutes petites entrées d'air.
2: Oui.
1: 5 heures d'intervention pour retirer deux goélands.
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1: Ce second sondage qui indique que c'est le cadeau que les gens réouvrent le plus souvent à quelqu'un d'autre. Alors vous avez été nombreux à nous proposer pas mal de réponses. Alors il y a une réponse qui m'a surpris. Hein. C'est une surprise. Il y a quelqu'un qui nous a mis une bague de fiançailles.
2: Ah voilà. Quand on fait un cadeau, tu offres des fiançailles.
1: C'est
2: radical.
1: C'est chaud quand même. Bon alors, tu m'as dit, qui a trouvé la bonne réponse?
2: Fredou.
1: D'accord, Fredou est là, audio livré, eh ben c'est parfait. Donc Fredou, on t'écoute pour la bonne réponse. Ça va vous surprendre, hein. On t'écoute.
3: Alors la réponse, c'est les bougies parfumées.
1: Exactement.
3: Au début, j'ai pensé au parfum. Quand on a des gens qui font des parfums, j'y mets pas. J'ai désiré au fur et à mesure.
2: Ah, mon Dieu.
3: En fait, c'est des bougies parfumées.
2: Ah, mon Dieu. Vous faites ça, les gens?
4: Elle a fait une talonnade à la sœur.
2: Cherry perfume.
4: Eh ben.
1: Ouais,
4: c'est pas la famille.
1: Bah dis donc, ah, vous réoffrez les parfums qu'on vous offre. C'est chaud quand même.
2: Ouais, quand même.
1: De style de rien n'était quoi.
2: J'ai pensé à toi.
1: Ouais. Mais vous poussez le vice jusqu'à mettre un paquet cadeau ou pas, Fredou, toi qui as déjà fait ça, dis-nous, réponds-nous.
2: J'espère pas quand même.
1: Quand tu fais une talonnade comme ça sur un cadeau type parfum, tu remets. Parce que bon, la bougie parfumée, tu fais l'offrir comme ça, j'imagine. Tu mets dans une petite boîte ou un truc, tu l'as pas allumé. Mais le parfum, tu l'as quand même utilisé un minimum pour savoir si ça t'allait.
2: Tu as senti. Tu as fait piche.
1: D'accord.
2: Tu as dit, ça sera pour ma sœur.
1: Qu'est-ce qu'elle nous dit, Fredou?
5: Elle est venue chez moi, elle a aimé le parfum. Je lui ai dit, mais enfin, ça va, j'aime pas, tu peux prendre.
1: Ah, d'accord, là ça va. Là, tu as été honnête, tu lui as dit, ouais, on veut leur faire, j'aime pas, tu peux prendre, d'accord. De là à dire, oh tiens, j'ai pensé à toi. Ouais, cette petite fragrance, je pense que ça te scierait bien.
2: Aïe, aïe, aïe, c'est trop froissé. Ça sent l'arnaque.
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0: Il est 6 heures. Allez, debout, debout, debout, debout. Bon réveil, en tout cas la Guadeloupe, la Martinique aujourd'hui. Personne ne sait encore comment on va se passer sa journée. Et c'est peut-être ça le plus excitant. Nous sommes aujourd'hui le jeudi 11 juin, le week-end approche. Et avant ça, il reste une journée entière à remplir de bonnes idées peut-être, de bonnes rencontres et pourquoi pas d'un peu de folie. En tout cas, on est là pour ça, pour entamer cette matinée avec vous, 6h01, toujours accompagné de cette équipe dysfonctionnelle. J'ai nommé Clara Vincent, j'ai nommé Florence Treuil et surtout le premier d'entre eux, mon nounours, Cédric, bonjour.
1: Bonjour Maxou, bonjour la Guadeloupe, bonjour la Martinique. Comment allez-vous en ce jeudi?
0: Ah bah oui, ça va.
1: Ça va, oui.
0: Oui.
2: Qu'est pas ça?
0: Rien du tout.
2: Je n'ai, paso,
0: je n'ai rien dit. Je n'ai rien dit, Timan.
1: Non, bueno, José.
0: Ah, c'est. Nous sommes aujourd'hui, donc jeudi. Ça nous rapproche un petit peu plus du week-end. Et ça nous fait bien plaisir. Aujourd'hui est une journée également particulière, puisque c'est aujourd'hui que démarre la Coupe du Monde.
1: La Copa del Mundo, si.
0: Voilà, 2026.
1: Hey. Et que c'est commencé au Mexique.
0: C'est ça.
1: Mexico.
0: Ça a l'air de vachement t'intéresser.
1: Vachement.
0: En fait, tu t'en fous total.
1: C'est le mot propre. La version adulte, ce sera plus vers 9h.
0: D'accord. C'est voilà. Pas du tout foot, en fait.
1: Oh hein. Non, pas du tout.
0: D'accord. Mais les matchs de l'équipe de France, tu vas...
1: Uniquement.
0: Les matchs d'Haïti aussi. Faut qu'on suive Haïti. Première participation.
1: Je vais regarder le résumé.
0: Non, faut suivre les...
1: Tu sais, c'est quand même 90 minutes, hein. Ça peut être long.
0: C'est clair. Voilà. Donc, je vais suivre également l'équipe d'Haïti, savoir comment ça se passe pour eux. Il me semble que, oui, c'est la première participation d'Haïti.
1: Donc,
0: c'est important. C'est une île, voilà, c'est des frères.
1: Je suis très content pour eux. Vraiment, en toute sincérité. Mais est-ce que je vais regarder les matchs? Ça, c'est autre chose.
0: T'as autre chose à faire.
1: Voilà.
0: Monsieur est occupé.
1: En plus, veille de week-end.
0: Non mais je crois pas qu'il joue aujourd'hui. Je sais pas qui joue aujourd'hui d'ailleurs. On attend l'info, Florence Treuil nous dira un petit peu plus.
1: Mais oui.
0: J'imagine tout à l'heure. 6h03.
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0: 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Et donc nous nous rapprochons de vendredi. Et le vendredi, généralement, tirage au sort du money time.
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0: Notez que demain, ça sera trop tard. Aïe, oui, tombez-vous sur Énergie pour entamer la matinée. Le Max Morning, c'est parti. Merci Fabrice, Max Haïti, Écosse, samedi à 21h. Ok, guys. Merci beaucoup. Eh, vous êtes top.
1: Ben ouais.

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1: En effet, nous sommes ensemble jusqu'à 9h. Oh, ça discute beaucoup de Coupe du Monde via le WhatsApp du Max Morning. 06 90 11 14 14. Aussi bien les femmes que les hommes, vous êtes très...
2: Ils sont chauds, hein.
1: Ouais, vous êtes chaud patate. Il y a peut-être elle qui nous rappelait qu'aujourd'hui, effectivement, c'est Mexique, Afrique du Sud, pardon, pour le lancement de la Coupe du Monde. Je crois que la diff,
2: Alors, Mexique, Afrique du Sud, c'est 15h, les amis.
1: 15h, heure de chez nous. La chance qu'on a d'être aux Antilles pour cette Coupe du Monde, c'est qu'on va pouvoir...
2: On a les vraies heures.
1: Exactement, on a les vraies heures. On va pouvoir donc mater les matchs comme si tu étais dans l'Hexagone quand ça se déroule ailleurs. C'est-à-dire pouvoir le faire dans un bar, etc., etc.
2: Et il y a un autre match aujourd'hui, c'est Corée du Sud, Tchéquie.
1: Ok. D'accord.
2: Cela ne te regarde pas.
1: Ah, Jonathan, c'est les 4 ans de mon fils aujourd'hui. Eh ben, bel anniversaire à ton fils, Jonathan. Comment il s'appelle ? Jonathan, un vrai WhatsAppien. Bon, notez que nous sommes aujourd'hui, les amis, le 11 juin. Nous allons souhaiter... Alors, notez également qu'il s'agit de la semaine nationale de dépistage du cancer de la peau. C'est un sujet très sérieux, donc faites attention à vous qui aimez lézarder au soleil.
2: Ouais.
1: On va souhaiter un joyeux anniversaire à Julian Alaphilippe, coureur cycliste français, double champion du monde sur route en 2020 et 2021. Seul français à avoir réalisé ce doublé, il a 34 ans aujourd'hui. Joyeux anniversaire à un autre sportif, Christophe Lemaître, athlète français spécialiste du sprint, double médaillé olympique de bronze, quadruple champion d'Europe, qui a mis un terme à sa carrière il y a 2 ans, 2024, pour devenir coach sportif.
2: Ah voilà.
1: Il a 36 ans aujourd'hui. Et puis on va souhaiter un joyeux anniversaire à un humoriste que j'aime particulièrement. Il s'appelle Edgar Yves.
3: Je suis afro-européen, moi. Franco-béninois. J'ai les papiers, hein. Voilà. Pas besoin de baiser avec une vieille blanche pour rester. Tu les connais, nos frères noirs, là, hein. À 20 ans, marié avec une vieille. Je l'aime, tu mens, Firmin. Tout le monde connaît la vérité. Et dans mon sketch sur la corruption, je parle du Bénin, mon pays d'origine, dont je dirais bien que c'est le pays le plus corrompu du monde, mais le problème, c'est que les pays voisins pourraient me traîner en diffamation. Les gars sont bons, faut respecter le niveau des collègues. J'ai que mon père, est-ce qu'il est un mec qui fait de la politique, quand c'est le cas. En France, on pense direct que ton père détourne l'argent du gouvernement à son profit. C'est vrai.
1: Voilà, c'est vrai, c'est cash. Edgar Philippe, il a 39 ans aujourd'hui. J'aime beaucoup ce personnage. Et puis on va souhaiter un joyeux anniversaire à Hugh Laurie, acteur, musicien et auteur britannique. Il est connu internationalement pour le rôle du docteur Gregory House dans la série du même nom,
2: Doctor House.
1: Voilà, diffusée de 2024 à 2012. Et je vous ai choisi quelques punchlines de Doctor House à écouter ce matin.
4: Quelqu'un parmi vous pense que ce diagnostic pourrait être compromis parce qu'on n'a pas les antécédents précis de la famille ?
5: J'ai les antécédents précis de la famille.
4: J'ai une famille, mais pas sa famille. Son père n'est pas son père.
6: Pourquoi vous dites ça ?
4: 30% des pères ignorent qu'en réalité, ils élèvent l'enfant d'un autre.
6: Et je crois savoir que les chiffres sont plus proches de 10%.
4: C'est ce que nos mères voudraient nous faire croire.
5: Oui, alors, si ça vient de ses parents, ils sont forcément morts maintenant. On peut avancer avec le diagnostic.
4: $50 que j'ai raison.
6: Je tiens le pari.
4: On se sent visé ? Rassurez-vous, Foreman, je suis sûr que le gars qui vous bordait le soir était votre père.
6: Je monte à $100.
7: Je vois un rehaussement des ménages. Je parie pour une méningite virale.
6: Excellent.
4: Vous voyez ce qu'il a fait ? Il a pris un tout petit détail pour voir t'indiquer un problème et n'a pas eu peur de foncer.
6: Il n'y a aucune preuve de méningite sur cet IRM ?
4: Non, aucune. Il s'est totalement planté.
1: Il s'est totalement planté.
2: Il était.
1: Ah non, mais cette série, elle est simplement extraordinaire. Joyeux anniversaire donc à Mist House, autrement de son vrai nom, Hugh Laurie. Voici Valiant, Roy, sur Énergie à 6h10. Dans un instant, on arrive avec le premier sondage insolite de la matinée. Où que vous soyez ce matin, on espère que vous avez le smile. Et si ce n'est pas le cas, on est là pour vous le fournir, ce smile.

0: bonne. Gentille.
1: Tu peux éviter de parler quand le monsieur.
2: Oui, mais
1: parle
2: il faut prévenir aussi. Tu ouvres la micro comme ça.
1: Voici venir DJ Stery dans un instant sur Énergie. Pour l'heure, on fait place au premier sondage insolite de la matinée. Et ce sondage indique. Ah ouais, c'est pas mal ça. Parmi les activités d'enfance que les adultes continuent à pratiquer, ça arrive en numéro 1.
2: Ok.
1: T'as vu ?
2: J'ai vu.
1: Très bien. Tu ne vas pas me poser la question de savoir tout à l'heure.
2: Non, là, on est en plein dedans. Donc ça va, c'est la mémoire. Okay. Tout de suite.
1: D'accord. Parmi les activités d'enfance que les adultes continuent à appliquer, ça arrive en numéro 1. Le baccalauréat, non.
2: Non.
1: C'est pas ça.
2: Qu'est-ce que c'est ?
1: Ah, vous serez surpris.
2: Je pense aussi.
1: Alors, je répète la question. Parmi les activités d'enfance que les adultes continuent à pratiquer, cette activité arrive en numéro 1. Et j'étais assez surpris. Et d'ailleurs, il y a un vrai marché désormais sur ça. J'en dis beaucoup, ouais. Voici DJ Stery, rouler la fesse. On espère avoir la bonne réponse.

0: Vous vous êtes jamais posé la question de savoir si ce titre-là était en créole martiniquais ou guadeloupéen? Non, à la place de rouler la fesse, qui aurait pu se dire?
1: Non. Non.
0: Dans un instant, on va écouter Little Boy, Someone Else. Auparavant, on revient concernant le premier sondage de la matinée qui indique que parmi les activités d'enfance que les adultes continuent à pratiquer, eh bien, cette activité arrive en numéro 1. La première personne à nous avoir trouvé la bonne réponse s'appelle Ludivine et vous serez étonné de la réponse. En tout cas, moi, j'ai été assez surpris par ce sondage.
2: Coucou les gars, j'espère que vous allez bien. Il s'agit du coloriage.
0: En effet, le coloriage. Et c'est un vrai marché désormais, le coloriage pour adultes. Le succès du coloriage pour adultes s'explique par ses nombreux bienfaits. Alors, il semblerait que cette activité simple permet notamment de réduire le stress et l'anxiété, d'améliorer la concentration, tiens, notamment même offrir à Audric un cahier de coloriage.
3: Qui améliore... va arriver à la poubelle.
0: Améliore la concentration, ça peut être pas mal. De favoriser la créativité et de faire une pause loin des écrans. C'est vraiment ce qu'il te faut, mon onox. Certaines maisons d'édition ont même développé des collections orientées bien-être, méditation, mettant de l'avant le côté thérapeutique du coloriage. Donc tout ce qui est mandala, bâtiment, paysage de montagne ou champ de fleurs. Les coloriages pour adultes se déclinent aujourd'hui à l'infini. Bravo. Et puis il y a cette histoire de color play également, avec des feutres spéciaux, c'est-à-dire que tu... Alors, pas spécialement aux Antilles, sauf si tu as la clim à 17 degrés chez toi, mais tu as un plaid. Il y a également des plaids à colorier, c'est-à-dire que les gens mettent ça sur eux.
3: J'ai mis la photo sur le WhatsApp.
0: Le plaid qu'on peut colorier.
3: Plaid à colorier.
0: Ben voilà, le color plaid. Non, j'étais assez surpris par ça. Little Boy sur Énergie. Donc rappelez-vous-en, hein, parmi les activités d'enfance que les adultes continuent à pratiquer, le coloriage arrive en numéro

0: Little Boy à l'instant sur Énergie. Et je suis assez surpris, je ne pensais pas qu'il y avait autant d'adultes écoutant le Max Morning qui pratiquaient le coloriage. C'est surprenant.
1: Et c'est valide.
0: C'est le cas de Didine, notre WhatsAppienne de toujours, qui nous a envoyé un de ses coloriages, parce que oui, elle en est fan. Et on va partager avec vous sur notre le statut de notre WhatsApp.
1: Quel talent!
0: Oui, c'est très joli.
1: Ah ouais.
0: Et il y a quelques d'autres qui nous disent ah oui, je pratique, c'est très déstressant, c'est voilà. Ça permet de s'évader. Ah bah je suis assez étonné. On va vous partager le coloriage de Didine. Bravo Didine.
1: C'est de toute beauté.
0: C'est très joli ton coloriage, ma poupée.
1: Là tu vas trop loin.
0: Bon, il y a Love Spirit qui passe un big up à ses collègues livreurs de pain du Nord Caraïbe qui nous écoutent et sans qui le pain ne serait pas sur les tables. Oui, absolument. Ah ben on salue toutes ces personnes. Donne-nous leur prénom, l'homme Spirit,
1: s'il vous plaît,
0: afin qu'on puisse les citer. Vous restez des nôtres. Dans un instant, on va faire place à l'info. Sadik tellement doux entre temps, ne touche à rien. On revient vite.
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0: beaucoup d'énergie à l'instant, c'était sadique, tellement doux. On reste très très très très étonné du nombre d'adultes pratiquant le coloriage pour se déstresser. On a reçu plein de coloriages d'adultes d'ailleurs. On vous partagera ça tout au long de la matinée. 6h32, on fait passer à l'info.
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0: Voici l'essentiel de l'actualité locale et régionale condensée en moins de 5 minutes et c'est avec Florence Treuil, bonjour.
2: Bonjour Max, bonjour Audric, bonjour à toutes, bonjour à tous. Les élèves de première passent leur bac de français ce matin aux Antilles. Et en Martinique, c'est la colère chez certains étudiants en médecine. Pour la météo, le ciel sera peu nuageux avec quelques gouttes en Guadeloupe et en Martinique. Côté température, 27 à Fort-de-France, 27 à Pointe-à-Pitre.
0: Voici les toutes dernières actualités de ce jeudi 11 juin, Florence Treuil.
2: Dans une heure et demie, ils devront choisir entre le commentaire de texte ou la dissertation. Les élèves de première passent leur bac de français dès 8 heures. En Martinique, 2565 élèves candidats plancheront donc sur l'épreuve écrite qui dure 4 heures. Ils sont 2452 candidats concernés en Guadeloupe, auxquels s'ajoutent 1024 élèves de la voie technologique. Cette année, l'orthographe, la grammaire et la syntaxe seront plus sévèrement sanctionnés dans le cadre d'une nouvelle consigne du ministère de l'Éducation nationale. Incompréhension et colère chez certains étudiants en première année de médecine aux Antilles. Plusieurs pensaient être admis directement en deuxième année avant d'apprendre qu'ils devront finalement passer un oral. En cause, un seuil d'admission d'abord communiqué à 14,5 sur 20, puis relevé à 15,7, moins de 2 semaines avant les épreuves. L'Université des Antilles assure toutefois que cette première moyenne était bien annoncée comme provisoire. Près de 130 procédures pour violences sexuelles sur mineurs ont déjà été enregistrées cette année en Martinique. En écho à l'affaire Liana, le parquet de Fort-de-France veut rassurer et assure qu'en Martinique, aucune procédure impliquant des mineurs n'est actuellement en attente de transmission aux enquêteurs. Depuis le début de l'année, donc, 62 procédures pour viol sur mineurs et 70 pour agression sexuelle ont été enregistrées. L'artiste Don Snoop du film Zion a été interpellé dimanche dernier dans la soirée au Gosier pour transport d'armes en récidive, détention d'armes, malgré une interdiction judiciaire et usage de stupéfiants en récidive. Il comparaissait hier après-midi devant le tribunal de Pointe-à-Pitre. L'affaire a finalement été renvoyée au 10 août prochain afin de permettre la réalisation d'analyses ADN, balistiques et téléphoniques. Les 4 occupants du véhicule contestent être les propriétaires de l'arme retrouvée lors du contrôle de police. Don Snoop reste, lui, sous contrôle judiciaire dans l'attente de son procès. Les autorités toujours mobilisées contre l'insécurité routière. Une vaste opération de contrôle s'est tenue hier après-midi du côté de Montebello à Petit-Bourg. Une dizaine de gendarmes étaient mobilisés au rond-point de la RN1 pour un contrôle dit 360 degrés. Vitesse, alcoolémie, téléphone au volant, permis de conduire. Toutes les infractions ont été passées au crible. Cette opération a déjà donné lieu à plusieurs verbalisations, notamment pour conduite sans permis. Top départ de la Coupe du Monde de football. Aujourd'hui, la 23e édition du Mondial organisée conjointement par les États-Unis, le Canada et le Mexique s'ouvre cet après-midi au mythique Stade Azteca de Mexico. Une cérémonie d'ouverture avec plusieurs artistes internationaux, Belinda, Alejandro Fernandez ou encore J Balvin. Le match d'ouverture Mexique versus Afrique du Sud est à suivre à 15h.
0: Merci beaucoup Florence Treuil, que nous aurons plaisir à retrouver tout à l'heure aux environs de 8h30.
2: À tout à l'heure.
0: À tout à l'heure. Kelani, c'est la suite de la musique sur Énergie. Et si vous êtes du côté de la Martinique, on vous invite à nous appeler rapidement. Ce sera le premier arrivé, le premier servi, puisqu'on vous invite au Cirque Suarez. Ils sont du côté de la Martinique. Ils ont planté leur chapiteau à Bocanal, à Martinique. 0800 009 800, on vous prend au standard juste après Kelani.
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0: Kehlani à l'instant sur Energy Folded. Dans un instant, la suite de la musique, ce sera Marvin. Entre temps, on aura un anniversaire également à souhaiter. Pour l'heure, direction les cirques Suarez, la famille. Oui, le cirque Suarez est arrivé du côté de la Martinique, à Bocanal, plus précisément. Je crois que ça faisait sept ans qu'il n'était pas allé du côté de la Martinique. Le cirque mexicain Suarez.
1: Si, seigneur.
0: Donc à Fort-de-France.
1: Oui.
0: Face à la mer. Alors, nous sommes prêts à inviter une famille. Oui, à se rendre au cirque Suarez avec ses 12 invitations. 12 invitations, d'eau.
1: Non, non, seigneur.
0: Non.
1: Non, bueno, José.
0: Tres invitations. Direction le standard énergie. Allô, bonjour.
2: Allô.
0: Bonjour, quel est ton prénom?
2: Bonjour, Raïssa.
0: Raïssa. C'est oui. Ça, Raïssa.
2: Oui, c'est bien ça.
0: Qu'est-ce que tu es, Raïssa? Tu es quoi? Raïssa, tu es du côté de la Martinique, c'est ça?
2: Oui, c'est bien ça, Martinique.
0: Tu habites quelle ville?
2: Comment?
0: Le monsieur demande, tu habites quelle ville? Est-ce que tu habites
2: à Fort-de-France?
0: Ah, tu habites à Fort-de-France.
1: Ah, il est tout près de quoi?
0: Tu es tout près du cirque Suarez.
1: Suarez?
0: Tu connais Bocanal?
2: Comment?
0: Est-ce que tu connais Bocanal?
2: Oui, je connais Bocanal.
0: Ok, d'accord. Tu as des problèmes de surdité, hein?
2: Oui, ça passe mal, en fait.
0: Ah, ça passe
1: mal?
0: Si. Je comprends que c'est des problèmes de surdité. Bon, Raïssa. C'est pas grave, Raïssa.
1: C'est pas grave.
0: Raïssa, nous avons 3 invitations pour toi. 3. Oui. Est-ce que c'est ok pour toi?
2: Oui, c'est parfait.
0: Eh bien, très bien, Raïssa. 3 invitations. Tu as combien d'enfants, Raïssa?
2: J'en ai 2.
0: C'est parfait.
1: C'est parfait, ça. Vous êtes 3.
0: C'est parfait. Vous allez pouvoir y aller tous les 3. Et le mari va payer sa place.
1: Oui. Claro que si.
0: On te souhaite une bonne journée du côté de Fort-de-France, Raïssa. Et t'en prie.
1: Et te fais des bisous.
0: Et on te fait des bisous.

0: bientôt.
1: À la prochaine.
0: À bientôt.
1: À bientôt.
0: Bye bye. Raïssa qui avait des problèmes.
2: De solidité.
0: Absolument. Ah bah écoutez, Marvin, si tout en va, on va retrouver un message de Flo qui nous dit ceci. Chaque matin, je suis sur la route avec vous. Je n'appelle pas souvent, sécurité oblige quand on est au volant. Mais je voulais absolument vous dire merci. Avec vous, c'est notre rendez-vous joyeux. Ah, vous me donnez la pêche.
2: Claro.
0: Vous mettez la joie dans le cœur. Et ça fait un bien fou pour démarrer la journée.
2: Si.
0: N'échangez rien. Continuez comme ça à nous donner le sourire. Eh ben d'accord, Flo, on va continuer ainsi.
2: On te fait des bisous aussi.
0: On te fait des bisous. Marvin, si tu t'en vas, eh ben c'est que tu restes pas là.

0: 16h47 sur Énergie. Dans un instant, on va écouter Tyler Wader. Auparavant, sachez que hier, on vous parlait, Audric, de François Hollande, président à l'époque en 2015, qui avait prononcé un discours en anglais assez étonnant, va-t-on dire. Eh bien, grâce à Ibrahim, merci Ibrahim. Ibrahim a passé une vidéo où le président, enfin l'ex-président François Hollande, remet ça en anglais afin de soutenir l'équipe de France 2026. Oui, il a remis ça en anglais et surtout en faisant référence à son fameux discours qui datait de 2015. On écoute donc François Hollande qui remet une couche avec sa fameuse phrase.
1: Je vais conclure en m'adressant au bleu de 2026 avec l'une de mes phrases fétiches, celle que vous connaissez en anglais. You can be do what we want to do. Alors pour ceux qui comprennent pas l'anglais, ça veut dire croyez en vous et vous allez gagner la troisième étoile. Vive les bleus de toutes les générations. Merci.
0: Merci François Hollande. Il a remis ça. Bon, nous avons
2: souhaité. Est-ce que c'est une bonne chose?
0: Je ne sais pas. Nous avons un anniversaire, en tout cas, à souhaiter ce matin. On se 11 juin. Cette personne est-elle là?
2: Oui, tu peux dire Malo.
0: Malo, bonjour.
3: Hello.
0: Mademoiselle Eloane.
3: Allô?
0: Mademoiselle Eloane, bonjour.
3: Bonjour.
0: C'est le Max Morning, Audric et Max. Hello. On t'appelle car on a su qu'aujourd'hui c'était ton anniversaire. Est-ce qu'on s'est trompé?
3: Non.
0: Eh ben, on te souhaite donc un bel anniversaire.
2: Joyeux anniversaire!
0: Alors, il paraît que...
3: Merci!
0: Avec grand plaisir. Il paraît que tu es adorable, hyperactive, sportive et que tu travailles bien en classe.
3: Et oui.
0: Et on me précise même avec un 18-20, elle s'en veut. Pour elle, c'est 20 qui compte. Waouh! C'est bien, ma puce. C'est bien. En tout cas, il y a Pat et ta maman qui souhaitaient s'associer et te souhaiter un joyeux anniversaire. Et nous, on s'y joint également à Pat et à maman. Pour te souhaiter un bel anniversaire, ma belle.
3: Merci.
0: Et tout le monde est fier de toi.
2: Oui. Et tu sais ce que tu peux faire aujourd'hui?
3: Non.
2: Tu choisis ton magasin préféré et tu dis à maman de t'amener. Tu choisis ce que tu veux.
0: Absolument.
3: Oui.
2: Voilà.
0: On vous embrasse toutes les deux. Passez une belle journée.

0: Tyler Waiter à l'instant sur NRJ. Bon, restez des nôtres avant 7h. On aura plaisir à écouter du Umbrella. The greatest band ever. 6h51, on vous souhaite à tous une très très belle matinée. Nous sommes aujourd'hui jeudi. On est veille de week-end.
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1: On est là.

0: Il est déjà 7h01 exceptionnellement, pas de l'info qui se la pète ce matin, on est très à la bourre. On est très très à la bourre, donc ce qui nous empêche, mais ça sera de retour demain. On tâchera de mieux gérer en termes de timing. Donc rendez-vous demain pour l'info qui se la pète. On entame en tout cas cette deuxième heure du Black Morning avec vous, bien évidemment, Guadeloupe, Martinique, réunis. Et si vous êtes déjà sur la route, dites-vous que cette journée n'a encore rien décidé. C'est vous qui écrivez la suite. C'est très important. C'est une nouvelle journée, donc nouvelles opportunités. À vous de vous mettre dans la tête que ça va bien se passer. Et on aime beaucoup. D'autant que vous entamez la journée avec une belle bande d'équipes dysfonctionnelles menée par Rodrigue, bien évidemment. Tout va bien, mon nounou?
1: Oh, ça va très bien. Ça va très bien. En tant que meneur, je décide qu'on va jouer au 4-4-2 aujourd'hui. Avec le reste des dysfonctionnels du WhatsApp.
0: Dixit, un mec qui connaît pas chou patate dans,
1: oui,
0: dans le foot.
1: Oui, je connais le 4-4-2. C'est déjà pas mal.
0: C'est quoi le 4-4-2?
1: C'est la formation sur le terrain. 4,
0: alors, vas-y.
1: 4 et 2.
0: Alors, 4-4, mais explique-moi.
1: 4 défenseurs, 4 milieux, 2 attaquants.
0: Oh!
1: Eh ouais!
0: T'as joué à la PS...
1: Exactement, ça s'appelle FIFA. Je crois que c'était FIFA 17, le dernier.
0: D'accord.
1: Voilà, 4-4-2.
0: D'accord.
1: Loïc, c'est la formation la plus simple. Mais ça te regarde ou pas?

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1: 7h05 sur NRG, nous sommes aujourd'hui jeudi. Et le jeudi, le devine-moi si tu peux, est réservé aux enfants. Aux grands-enfants aussi, mais nous donnons la priorité aux enfants qui nous écoutent ce matin. Donc on attend la bonne réponse d'un enfant.
2: Devine-moi si tu peux.
1: Et voici donc le devine-moi si tu peux qui s'adresse, comme je l'ai dit, aux enfants. Écoutez bien les petits. Plus on essaie de me dompter, plus je rends les choses imprévisibles. Je peux faire rire, tomber, remonter et recommencer en quelques secondes. Ceux qui me regardent pensent souvent que c'est facile, jusqu'à leur tour. Avec moi, le ciel semble parfois beaucoup plus proche qu'il ne l'est vraiment. Devine-moi si tu peux.
3: Hey, hey !
1: Donc ça s'adresse aux enfants, mais les parents bien évidemment peuvent aider les enfants. Je rappelle que la bonne réponse doit nous venir d'un enfant, donc ça sera l'audio d'un enfant. Si vous pensez jouer avec vos enfants à distance, nous sommes désolés, la direction vous informe que c'est pas possible. Je reprends encore une fois. Plus on essaie de me dompter, plus je rends les choses imprévisibles. Je peux faire rire, tomber, remonter et recommencer en quelques secondes. Ceux qui me regardent pensent souvent que c'est facile, jusqu'à leur tour. Avec moi, le ciel semble parfois beaucoup plus proche qu'il ne l'est vraiment. Devine-moi si tu peux. Voici Meryl et on est de retour juste après avec votre bonne réponse, les enfants.
0: Si tu veux.

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1: En effet, 7h09 sur Énergie. La suite du son, ça sera Chilla avec My Darling. Auparavant, on s'adressait aux enfants puisque nous sommes aujourd'hui jeudi. Oui, on fait ce qu'on veut. Pour nous, le jeudi, c'est la journée des enfants.
2: Ah oui,
1: pourquoi? Parce que oui, parce que le mercredi, généralement, entre crèche, école, pas école, etc., on a décidé que le jeudi, ça serait la journée consacrée aux enfants. Donc, le devine-moi si tu peux s'adresse
2: aux enfants.
1: Absolument. Et l'intitulé de celui-ci ce matin était le suivant. Plus on essaie de me dompter, plus je rends les choses imprévisibles. Je peux faire rire, tomber, remonter, recommencer en quelques secondes. Ceux qui me regardent pensent souvent que c'est facile jusqu'à leur tour. Avec moi, le ciel semble parfois beaucoup plus proche qu'il ne l'est vraiment. Alors, nous avons eu pas mal de réponses, dont pas mal de bonnes réponses. Mais la première personne à nous avoir envoyé cette bonne réponse est cette demoiselle. Elle s'appelle comment déjà? Liana, c'est ça,
2: pas loin, c'est pas loin.
1: Un truc du genre?
2: Ben voilà.
1: Allez, on écoute au moins sa réponse à la demoiselle.
3: La réponse, c'est trampoline, car on dit que le ciel paraît plus proche que ce qu'on pense.
1: Exactement.
3: Je m'appelle Taina et j'ai trouvé la bonne réponse.
1: Taina, voilà.
2: Taina.
1: Ah ben bravo Taina et Donna, vous avez la bonne réponse. En tout cas, vous avez été les premiers à débouler avec la bonne réponse. Je rappelle qu'il y avait tout plein de bonnes réponses. L'essentiel étant d'être le premier, les amis.
2: C'est
1: voilà.
2: Ça.
1: Donc c'est tant mieux si vous avez la bonne réponse. Mais pour repartir avec un cadeau, il faut être le premier.
2: Mm-hmm.
1: On a eu quelques dingueries quand même comme réponse. Hein. Le vélo, par contre, j'ai pas compris.
2: Non plus. Si le ciel est plus proche quand tu as un vélo, c'est que tu as fait un salto.
1: Oui, que t'es proche de la fin.
2: Que tu n'avais pas vu le dos d'âne.
1: On dirait une histoire vécue.
2: Pas faux.
1: Bravo Taina.

0: Chill à l'instant sur Energy, My Darling, 7h13. On y va pour l'infosolite.
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0: Juste avant d'écouter que Rosen, quelle est cette info solide du jour?
2: On va en Laponie, les amis, où une grande chasse au trésor a été organisée dans tout le pays.
0: D'accord, dis-en plus.
2: Qui a caché le lingot d'or de 20 000 euros? Il y a un lingot d'or qui a été enterré en quelque part dans la nature, en Laponie. Tout le monde peut participer, les touristes, les locaux, les aventuriers, tout le monde peut participer. Et les organisateurs donnent des indices cryptés chaque jour. Et c'est un lingot authentique d'une valeur de
0: 20 000 euros.
2: L'objectif, attirer des visiteurs en été dans cette région, qui est surtout connue pour son hiver. Parce que plein de gens y vont, parce que tout le monde sait que c'est le pays du Père Noël. La Laponie. Mais du coup, en hiver et en été, c'était un peu désertique.
0: C'est le point que l'on vise dire.
2: Donc, une très belle idée. Chasse au trésor géante dans tout le pays. 20 000 euros de lingot d'or à gagner en un seul lingot. Donc, il doit être assez
0: impressionnant, oui. Tout à fait.
2: Je trouve l'idée sympa. Guadeloupe, Martinique, on fait ça quand?
0: C'est une bonne idée.
2: Moi, je trouve ça bien. Energy peut organiser ça?
0: Oui, avec le soutien de...
2: La Banque de France.
0: La Banque de France, la région Guadeloupe et la CTM en Martinique. Faisons quelque chose ensemble.
2: Et ce sera un billet de 50 euros.
0: Absolument. Tu sais que en plus j'ai une photo des deux boss, hein, on va dire.
2: Hein. Ah ouais?
0: Avec
2: des, des deux chefs d'île?
0: Exactement.
2: Oui, mais c'est parce que...
0: Non, mais c'est une photo collector. Hein.
2: Ah bah oui.
0: Monsieur Chalut, c'est monsieur... comment il s'appelle? Monsieur Le Chimie.
2: Ils sont toujours libres.
0: Eh mon Dieu. Ah, bonjour.

0: Kérosène à l'instant sur Énergie, 7h18. Voilà l'une des raisons pour lesquelles on risque de ne pas se retrouver en cette même place l'année prochaine. Non mais voilà pourquoi. En fait, on dit tout haut ce qu'on pense et des fois ça part et voilà. Et après, il y a des dommages collatéraux.
1: Audrey, eh non, pas direct comme ça. Eh non, pas en live comme ça. Ah bon, mais c'est encore son scud.
0: Oh my goodness.
2: Ah, voilà.
0: Merci Alexandre du message. Merci, merci. Bon, 7h18. Alors, il y a un autre message de Patrick.
3: Dommage les gars, vous étiez contents que ce soit le week-end, mais les gars, vous allez passer le week-end en gave. Ah ouais, ça c'est sûr. Hein. Est-ce qu'il est toujours libre? Maxo, désolé, Audrey, que bah, les gars, j'ai un super programme, je ne pourrais même pas vous emmener des jours. Hein, les gars.
0: Non mais voilà. Voilà, voilà, voilà. 7h19 sur l'RG. J'ai vu la direction passer bizarrement en train de regarder dans le studio.
2: Ah voilà.
0: On en est là.
2: Voilà, voilà.
0: Allez, on fait place à l'info dans un instant sur l'RG. Ça sera faux pas. C'est exactement C'est exactement ce qu'on vient de faire. Mais c'est comme ça que c'est bon.
2: Oh. Allez, oui.
0: On peut s'amuser un peu, que diable.
2: J'y entre.
0: D'autant qu'ils sont toujours là, tout va bien.
2: Ça va, ça va.
0: Pas pour l'instant. Allez, 7h20, belle matinée tout le monde, restez les nôtres.
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0: reste t'aimer. Il est 7h30 sur NRJ. Dans un instant, on fait place à la musique. Ce sera Niggy Boy. Auparavant, on essaie de joindre quelqu'un pour faire un test. Est-ce que ça va répondre ou pas? Je ne sais pas. On tente, Audric? On l'a? Ah, on l'a. Ah ben, c'est bon alors. Allô?
1: Allô?
0: Cédric?
1: Oui?
0: C'était pour tester.
1: Salut.
0: Mesdames, messieurs, Cédric Catan. Tu as forcément entendu parler de la traîne.
1: Mais pas du tout.
0: Ah, on t'envoie le lien. On t'envoie le lien. On te souhaite une belle journée. C'était juste pour tester.
1: Qu'est-ce qui s'est passé, messieurs?
0: On t'embrasse. On t'expliquera tout à l'heure. On fait place à l'info.
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0: Allez, on fait place à l'information locale et régionale condensée en moins de 5 minutes. Et c'est avec Clara Vincent. Bonjour.
3: Bonjour Max, bonjour Audric et bonjour à toutes et à tous. En Martinique, le parquet de Fort-de-France communique après l'affaire Liana. En Guadeloupe, l'artiste Don Snoop interpellé dimanche au Gosier. Et puis la météo en Martinique, la journée s'annonce un peu nuageuse et ensoleillée. Et puis en Guadeloupe, le ciel est généralement peu nuageux, mais quelques gouttes peuvent se produire par moment.
0: Voici les toutes dernières informations de ce jeudi 11 juin. Clara Vincent.
3: Après l'onde de choc provoquée par l'affaire Liana, le parquet de Fort-de-France communique sur les affaires impliquant des victimes mineures en Martinique. En 2025, 62 procédures pour viol sur mineurs et 70 pour agression sexuelle sur mineurs ont été enregistrées, soit 132 procédures au total, et pour contre 259 procédures pour viol et agression sexuelle sur des majeurs. L'an dernier, près de 1000 signalements ont été transmis au parquet. Selon le parquet, ils ont tous été traités systématiquement dans un bref délai. À ce jour, il n'y aurait pas de procédure en attente de traitement. Vous l'avez sans doute aperçu dans le film Zion, l'artiste Don Snoop a été interpellé dimanche dernier dans la soirée au Gosier pour transport d'armes en récidive, détention d'armes malgré une interdiction judiciaire et usage de stupéfiants en récidive. Il comparaissait hier après-midi devant le tribunal de Pointe-à-Pitre. L'affaire a finalement été renvoyée au 10 août prochain afin de permettre la réalisation d'analyses ADN, balistiques et téléphoniques. Les quatre occupants du véhicule contestent être les propriétaires de l'arme retrouvée lors du contrôle de police. Don Snoop reste sous contrôle judiciaire dans l'attente de son procès. Ouverture aujourd'hui à Lyon du procès d'un motard martiniquais poursuivi pour avoir mortellement percuté Kylian, un jeune antillais de 17 ans dans la banlieue de Lyon en juillet 2025. Le pilote du deux-roues était en état d'alcoolémie au moment des faits et a par ailleurs plusieurs mentions de délit routier à son casier judiciaire. En Guadeloupe, les autorités toujours mobilisées contre l'insécurité routière. Une vaste opération de contrôle s'est tenue hier après-midi à Petit-Bourg. Une dizaine de gendarmes étaient mobilisés au rond-point de la RN1 pour un contrôle dit 360 degrés. Vitesse, alcoolémie, téléphone au volant, permis de conduire. Toutes les infractions étaient passées au crible. Et puis, coup d'envoi du baccalauréat avec les épreuves anticipées de français pour les élèves de première ce matin en Martinique. Ils seront au total 2565 candidats à plancher en Guadeloupe, 3476. Nouveauté cette année pour les élèves de première, ils auront également une épreuve anticipée de mathématiques, ce sera demain. Et puis enfin, en sport, l'événement planétaire, c'est évidemment le coup d'envoi aujourd'hui de la Coupe du monde de football organisée par les États-Unis, le Canada et le Mexique. Cet après-midi à 15h au mythique stade Azteca de Mexico, 87 000 spectateurs sont attendus pour un show exceptionnel. À l'issue de la cérémonie d'ouverture, le Mexique affrontera l'Afrique du Sud. Voilà pour l'info sur Énergie. Très bonne journée. On se dit à demain.
0: Avec grand plaisir, Clara Vincent.
3: Dans 7h34. De meilleures conditions, n'est-ce pas?
0: Mais je ne vous comprends pas.
3: Non, il faut, que je le dise.
0: Je ne vous comprends pas.
3: On entre dans le studio et...
0: Oui, et on petit déjeune, oui. Et alors?
3: Oui, des odeurs de bizarre.
0: Des odeurs de quoi? Ce sont des œufs. odeurs de quoi?
3: C'était avant 7h du matin.
0: Vous mangez bien...
3: S'il vous plaît.
0: des trucs bizarres.
3: On n'en veut plus.
0: À demain. Bye. Sortez du studio. Bye, vous êtes désagréable. Au revoir.
3: Je ramène le petit.
0: Pas la peine. Au revoir. C'est Nicky Boy pour la suite. Ça sera Option sur Énergie. Au revoir, Claire Vincent. Bye.
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0: Pascal. Calypso, ce sera le son à venir dans un instant. Pour l'heure, on va faire place, chers amis, à une information que je tenais à partager avec vous, à savoir la célébration d'un film sorti le 11 juin 1982.
1: Quel est ce film ?
0: Quel est ce film ?

0: peux les garder avec moi.
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2: Je suis toujours...
3: Sortait le 11 juin 1982. Nous sommes le 11 juin 2026. Et je me suis dit, pourquoi pas mettre en avant ce film qui a dû marquer donc toute une génération et pas que plusieurs générations, j'ai envie de dire. Et ce matin, on va jouer histoire de vous filer des cadeaux. 0800 009 800. Appelez-moi rapidement. On va vous mettre dans... Comment on va dire ça?
4: Dans le bain.
3: Dans une certaine situation, vous allez devoir expliquer à E.T. certaines choses.
4: Ah voilà.
3: Et E.T. nous expliquera certaines choses. Oui, parce que nous l'avons avec nous ce matin.
4: Ah carrément.
3: Oui. 0800 009 800, juste avant d'écouter Calypso, on a qui au téléphone?
4: Tu
3: allô,
4: peux
3: bonjour.
4: Dire Malo.
3: Allô, bonjour.
5: Oui, bonjour.
3: Salut, quel est ton prénom?
5: Ingrid.
3: Ça va, Ingrid?
4: Il faut mettre la ceinture,
5: ouais,
4: Ingrid.
5: Ça va.
4: Hein.
3: Oui.
5: Okay, bah oui,
4: la voiture est en train de babiller.
5: Effectivement.
4: Elle est en train de babiller fort là.
6: Ding, ding, ding.
3: C'est bon, tu as ta ceinture. Tu ne roules pas, rassure-nous.
5: Non, je viens de sortir de l'école. Enfin, voilà, je suis
3: d'accord.
5: Début de ma fille.
3: D'accord.
5: Bon, un peu sur le speed, donc voilà.
3: Hein. Bon, bah écoute, on va te mettre en situation. On parlait de E.T. donc à l'instant. Si tu peux monter tes vitres en même temps, ça fait beaucoup de bruit. Hein.
5: De quoi ben... je peux parler de tout?
3: Pardon?
5: Alors, vas-y, dis-moi.
3: Oui, donc je disais, non, si tu peux monter ta vitre, parce que ça fait beaucoup de bruit quand même.
5: Ah, bien sûr.
4: Oui, oui, oui.
3: Oui, voilà, ça fait beaucoup oui. de bruit. La circulation est intense.
5: Il y a du trafic.
3: Eh oui, c'est ça, la circulation est intense. Donc on va te mettre en situation. Imaginons que E.T. soit des nôtres ce matin. Il arrive, en Guadeloupe ou en Martinique. D'accord.
5: Okay.
3: Et... il faut lui expliquer que le lundi matin, généralement, c'est quoi? C'est plutôt les bouchons, le soleil ou les moustiques? De quoi doit-il se méfier?
5: Alors, peut-être plus toi, hein, même. En ce moment, avec la chaleur, moi, les moustiques, il y en a.
7: Bonjour. Il faut se méfier des trois.
5: Ouais.
7: C'est-à-dire...
5: les moustiques, la chaleur, et c'était quoi la troisième option?
3: L'autre option, c'était moustiques, chaleur ou embouteillage.
5: Ah ouais,
7: mais
5: ça c'est, oui, ça c'est
7: de
5: base aussi,
7: les
5: embouteillages, oui.
7: Mais j'entends beaucoup de bruit.
5: Ah,
7: mais tu es dans ton vaisseau spatial.
5: Ah.
3: Oui, c'est vrai, il y a beaucoup de bruit.
5: Peut-être que je suis un ovni.
7: Vaisseau. Ça fait le même bruit que le mon vaisseau.
3: Le même bruit que quoi?
7: Que dans mon vaisseau.
3: Ah d'accord, que dans ton vaisseau, d'accord.
7: Et qu'est-ce?
5: Ah,
7: qu'un moustique.
5: Mais ouais.
7: C'est quoi?
5: Mais ouais.
7: C'est quoi?
5: Ben, ce sont les moustiques qu'on a ici, en fait, hein, en Martinique.
7: Je ne connais pas un moustique.
5: Ce sont des insectes qui sucent le sang.
7: Ils sucent? Qui?
5: Ouais.
3: Non, il suce personne, il suce le sang, E.T. Ça suffit en fait, c'est pas le bon. Je pense qu'on nous a trompé sur la marchandise. On te souhaite une belle journée. Rappelle-moi ton prénom.
5: Ingrid.
3: Ingrid, et ne raccroche surtout pas, on va te filer ton cadeau. Merci d'avoir supporté notre faux E.T. ce matin sur NRJ 7h43.

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1: En attendant, on met le son sur Énergie et on va vous demander de pousser le volume. Oui, ça vaut le coup.

0: Shensi à l'instant sur Énergie. On va souhaiter un joyeux anniversaire à Luan, le petit de Yoko qui fête aujourd'hui ses 4 ans. Bel anniversaire mon grand. Merci d'être à l'écoute du Max Morning avec ton papa. Allez oui. Bel anniversaire Mr. Luan avec Énergie. 7h50. Ah tiens, on nous informe qu'il y a un petit souci du côté du collège du front de mer de Bergevin qui est vraisemblablement fermé aujourd'hui, enchaîné. Donc ce matin, pour ceux qui rentrent en cours à 8h30, c'est assez compliqué. On n'a aucune idée du pourquoi, du comment.
1: C'est
0: si
1: ça.
0: Vous avez une idée, vous, ou une info, n'hésitez pas à nous faire parvenir cela.
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0: 7h51 sur Énergie. 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
0: 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On écoute Sadik juste avant 8h sur Énergie. Et puis un bel anniversaire encore à Loan.
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0: Le week-end est suffisamment proche pour nous donner le sourire. Nous sommes aujourd'hui le jeudi 11 juin, il est 8h03. On est ensemble jusqu'à 9h et on va tous faire de cette journée un jeudi extraordinaire.
1: Oui, monsieur.
0: Absolument. D'autant qu'il y a encore des cadeaux à choper sur LRJ. Restez vigilants, peut-être à tout moment, ce fameux signal spécial. Festival. Ça rime tout ça?
2: Tout ça est dedans.
0: Un signal spécial festival. Entre-temps, il y aura du son et puis on revient bien évidemment avec le second et dernier sondage insolite de la matinée qui déboule après Feu de Morane Voyer.
2: On est bis.
3: Chantez-le la, s'il vous plaît.

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1: Il y a un duo détonnant qui arrive tout à l'heure sur Énergie. Ça sera Pato Ranking associé à Buju Banton. Ça s'appelle African Soldier. C'est du son roots que l'on aime beaucoup auparavant. On fait place au second et dernier sondage de la matinée. Ce sondage indique qu'il suffit en moyenne de 5 minutes pour savoir si on l'aime.
2: 5 minutes même ouais. Moi, ce que
1: 5 minutes, 5 secondes, pardon.
2: Même, ah voilà, d'accord, oui.
1: Pardon.
2: Là, je valide.
1: 5 secondes, c'est pas 5 minutes, 5 secondes.
2: Je valide.
1: Voilà. Selon cette étude, il suffit en moyenne de 5 secondes pour savoir si on l'aime ou pas. Il y a quelqu'un qui nous a proposé.
2: Hein?
1: Un nuage.
2: Ah non, c'était à 7h07. D'accord.
1: Ah d'accord.
2: J'ai eu peur.
1: Oui, j'aurais pas compris moi non plus. Sauf si cette personne écoutait une autre radio.
2: C'est ça.
1: Selon une étude, il suffit en moyenne de 5 secondes pour savoir si on l'aime ou pas. Oh, voici Pato Ranking associé à Buju Banton. African Soldier. 2 minutes 33 et puis on est de retour avec la bonne réponse sur Énergie.

0: Oh, mais quel lox tu as pour dire Dja?
1: C'est pas moi qui le dis, c'est lui. Je fais que chanter. Et puis tu ne sais pas si j'ai des lox.
0: Aucune crédibilité.
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0: Roland qui me dit le café d'Audric. L'original, le café d'Audric, je sais. En plus, c'est bizarre, on en parlait il y a quelques secondes. Le café d'Audric, je sais que de base, il est dégueulasse.
1: Il est décapant.
0: Ah, c'est le mot qu'on nous vise dire.
2: C'est comme les médicaments, c'est pas bon, mais c'est bon.
0: Après, c'est bon pour ma santé, parce que du coup, voilà. je pense que j'en prends un.
1: Et sans sucre.
0: Oui, un sans sucre quand j'arrive le matin et j'ai ma dose pour la journée.
1: Mon café est autrement appelé desktop tube. Oh,
0: c'est au moins ça. Ah non, mais il est dégueulasse le café d'Audric. Bref, nous avons la réponse à la question donc, du sondage. Il suffit en moyenne de 5 secondes pour savoir si on l'aime ou pas. Et c'est Lao qui nous a amené cette bonne réponse, la première.
3: Oui. Alors, la bonne réponse, c'est une chanson.
0: Absolument. Il nous faut en moyenne 5 secondes pour savoir si on aime une chanson ou pas.
1: Ah, j'avoue.
0: Ça va aussi vite que ça. Alors, c'est un peu dégueulasse pour les compositeurs et arrangeurs et autres, mais c'est vrai que le cerveau, au bout de 5 secondes, sauf s'il y a des titres où, bon, à force de répétition, ça peut rentrer dans la tête. Mais le vrai coup de cœur, c'est au bout de 5 secondes.
1: Oui, c'est vrai. Et généralement, des fois, tu n'aimes pas, et puis après, tu entends ça en soirée, tu dis maman, ouais. C'est doux.
0: Effectivement. Donc c'était ça, une chanson. Et je suis assez d'accord là-dessus. En 5 secondes, je sais si j'aime ou si j'aime pas, ou si j'apprécie plus ou moins, ou si ça fait partie de ma playlist. On est d'accord, Eric ?
2: Je valide.
0: Et vous, combien de temps vous faut-il ? 5 secondes ? 3 minutes ? Répétition ? Dites-nous tout. Ah non, vous êtes parti sur le café, vous vous en foutez en fait du
2: truc.
0: Vraiment. Vraiment. Kima, pour la suite sur l'énergie. Le café corsé, c'est la vie. Ouais, bien sûr. On revient juste après avec la good news d'une autre.

0: qui met un instant. Énergie, good news. 8h15, chaque jour, nous avons nos lots de mauvaises nouvelles, mais chaque jour, Audric tente le tout pour nous amener au moins une bonne nouvelle. Et quelle est celle du jour ?
1: Celle du jour nous vient de Suède. Un homme victime d'un arrêt cardiaque a été sauvé grâce à un drone médical.
0: Un drone médical ?
1: Oui, monsieur.
0: Qu'entends-tu par là ?
1: C'est un drone, un nouveau style de drone qui a été lancé en Suède, qui livre des médicaments ou des produits d'urgence. Et ce drone a livré un défibrillateur en moins de 3 minutes.
0: Boum.
1: Et bien avant l'arrivée des secours.
0: Excellent.
1: Un voisin formé au geste de premier secours a pu utiliser l'appareil immédiatement et la personne a été réanimée.
0: Génial.
1: Temps de réponse divisé par 4 par rapport à une ambulance. Le patient est sorti de l'hôpital après sans séquelles et le système va être déployé dans plusieurs villes. La preuve que la technologie peut sauver des vies très concrètement.
0: Absolument.
1: Tu imagines 4 minutes, le drone.
0: Ouais. Oui, on sait que généralement, c'est dans ces cas-là, la moindre seconde compte.
1: Exactement. Merci la Suède.
0: Et oui, c'est vrai, il faut se former.
1: Ah bah oui, formez-vous au geste de premier secours.
0: Je vais tâcher de faire ça cette année.
1: Oui,
0: je me suis pas encore formé.
1: Moi, c'est fait et c'est génial.
0: Je vais voir avec le CSE.
1: C'est la direction, il faut voir.
0: Ah bon ? C'est pas le CSE ?
1: Non, c'est la direction. Ne me regarde pas. Va voir la direction.
0: D'accord. Bon, bah voilà, très bien. Voilà. Ok. Très bien. Non, mais c'est
1: formez-vous, les amis. Formez-vous aux gestes de premier secours. Ça peut sauver des vies.
0: C'est clair. Merci pour cette good news,
1: avec
0: mon nounours. Voici la suite du son. Mimi sur Énergie.

0: écoute, il est temps pour nous de vous souhaiter une bonne journée.
1: Non, on est là encore.
2: Je suis un peu dans la bue quand même.
1: Oui, totalement. 8h20. Allez, ciao, bye!
0: Bye!
1: Non, rassurez-vous, on est encore là. On va écouter Massika, tiens, juste avant l'info. Ça s'appelle Slap and Slide. J'aime beaucoup, beaucoup ce riddim. Juste avant, il y a DJ Stery. Je rappelle que c'est demain que les 3 000 € se verront envoyés.
0: Virer
1: vers mon compte en banque. Lequel, peut-être est-ce le vôtre, à condition d'avoir joué, ça peut vous arriver. NRJ par SMS au 97777, suivi du mot de passe.
0: Fortune! F-O-R-T-U-N-E!
1: Voilà qui dit. Et puis, restez vigilants, avant 9h, il y aura forcément ce signal. Alors, je répète, hein, c'est juste pour vous indiquer le signal à surveiller.
0: Pas appeler maintenant.
1: Ouais, c'est pas la peine d'appeler maintenant tout de suite. Guettez ce signal, il arrivera après l'info à tout moment. Dès que vous l'entendez, vous nous appelez 0800 009 800. Ça vous donnera droit à votre festival, celui des grandes vacances 2027. On le rappelle, ça peut être l'Aquafest, le All Day In, la Reggae Therapy ou encore Mercury Beach. Dès que vous entendez ça.
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1: Place à l'actualité locale et régionale condensée en moins de 5 minutes et c'est avec Florence Treuil, bonjour.
2: Bonjour Max, bonjour Audric, bonjour à toutes, bonjour à tous. Les élèves de première sont en train de passer leur bac de français aux Antilles et les étudiants en première année de médecine sont eux en pleine désillusion. Pour la météo en Guadeloupe, quelques averses ce matin vont arroser l'archipel avant de laisser place à une brume de sable épaisse. Attention à la mauvaise qualité de l'air. L'air est plus légèrement dégradé en Martinique avec une brume de sable plus légère. De rares ondées vont arroser encore le nord de l'île. Le temps s'annonce sec et peu nuageux. Côté température, 29 à Pointe-à-Pitre, 27 à Fort-de-France.
1: Les toutes dernières actualités de ce jeudi 11 juin, Florence Treuil.
2: Ils ont commencé il y a une demi-heure déjà leur épreuve écrite du bac de français. Les élèves de première sont en train de plancher sur le commentaire de texte, la dissertation ou encore l'essai pour les filières technologiques. Ils sont 2565 candidats en Martinique, 3476 en Guadeloupe concernés par cette épreuve écrite de 4 heures. Prochaine étape pour ces élèves de première, ils devront plancher sur une épreuve anticipée de mathématiques demain. Incompréhension et colère chez les étudiants de première année de médecine aux Antilles. Plusieurs pensaient être admis directement en deuxième année avant d'apprendre qu'ils devront finalement passer un oral en cause. Un seuil d'admission d'abord communiqué à 14,5 sur 20, puis relevé à 15,7, moins de 2 semaines avant les épreuves. L'Université des Antilles assure que cette première moyenne était bien annoncée comme provisoire et annonce un accompagnement pour les étudiants désormais sans possibilité d'admission. Il est une des têtes d'affiche du film Zion. Le rappeur Don Snoop sera jugé pour transport d'armes. En récidive, interpellé au gosier dimanche soir, l'artiste comparaissait hier devant le tribunal de Pointe-à-Pitre. Sur demande du parquet, son procès a finalement été renvoyé au 10 août pour un complément d'information, à savoir des analyses ADN, balistiques et téléphoniques. En attendant, le mis en cause reste sous contrôle judiciaire. Près de 130 procédures pour violences sexuelles sur mineurs ont déjà été enregistrées cette année en Martinique. En écho à l'affaire Liana, le parquet de Fort-de-France veut rassurer et assure qu'en Martinique, aucune procédure impliquant des mineurs n'est actuellement en attente de transmission aux enquêteurs. Depuis le début de l'année, 62 procédures pour viol sur mineurs et 70 pour agression sexuelle ont été enregistrées. C'est le top départ de la Coupe du Monde de football aujourd'hui. La 23e édition du Mondial organisée conjointement par les États-Unis, le Canada et le Mexique s'ouvre cet après-midi à 15h au mythique stade Azteca de Mexico. Une cérémonie d'ouverture avec plusieurs artistes internationaux, Belinda, Alejandro Fernandez ou encore J Balvin. À noter que d'autres cérémonies d'ouverture auront également lieu au Canada et aux États-Unis. Le match d'ouverture, lui, laissera le Mexique affronter l'Afrique du Sud. C'est à 15h. Voilà Max pour l'essentiel de l'information qui nous concerne dans nos deux îles.
1: Merci beaucoup Florence Treuil. Rendez-vous demain pour la DER de la semaine.
2: À demain.
1: 6h30.
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0: instant sur Énergie. Trop souvent. Juste avant, mais ouais, il y avait forcément ce signal Festival des Vacances 2026. Énergie partenaire des plus gros festivals de cette année, on vous le rappelle. Il y a de l'Aquafest, du All Day In, tout cela du côté de la Guadeloupe en Martinique, Reggae Therapy ou encore Mercury Beach. On n'a pas tout listé. Beach. Il y en a d'autres qui arriveront par la suite.
1: Mais bien sûr.
0: Absolument.
1: Mais bien sûr, avec Énergie OT.
0: Ah ben oui, les vacances vont être très très sympas. En tout cas, dès que vous entendez ce fameux signal, il faut vite nous appeler 0800 009 800. Et c'est ce qu'a fait Mélissa, me semble-t-il.
2: Exactement.
0: Bonjour.
2: Allô, bonjour.
0: Salut Mélissa, comment ça va ce matin?
2: Ah ben ça va, je guette le signal à chaque fois et je me fais doubler.
0: Ah ben non, pas cette fois-ci. Cette fois-ci, t'as été là au bon moment.
2: Exactement.
0: Tu es déjà au boulot, tu es à la maison, comment?
2: Ah non, en congé.
0: Ouh, la chance.
1: Ah ben, double chance.
2: Ouais.
0: La chance.
2: Ah ben écoute, ouais.
0: Profite bien de tes congés. En tout cas, ton coup de fil te permet de choper ton pass. Alors, ça sera pour Audric, me signale pour la Reggae Therapy.
1: Oui, monsieur.
0: Excellent.
2: Oui.
0: Ah ben, tu feras partie des privilégiés à être du côté du stade de Dillon.
1: Non.
0: Du stade de
1: Rochelle,
0: pardon.
2: Les deux jours, hein.
0: Pardon, oui, les deux jours.
2: Oui.
0: C'est valable pour les deux jours.
1: Mais bien sûr.
0: Évidemment,
1: on va t'envoyer le seul jour. Alors,
0: ben oui, on va pas t'envoyer le dimanche ou le samedi. On sait faire bien. On sait bien faire les choses.
2: C'est gentil.
0: Oui, c'est notre second prénom.
1: C'est ça.
0: Oui, en effet.
2: Non, votre second prénom, c'est les tontons d'énergie.
1: Ah, bon Dieu.
0: Okay. Assez.
1: Les tontons.
0: En tout cas, tu auras l'opportunité de voir sur scène Tarus Riley, Alborosi, Papa Tank, Lieutenant, Skanky, Barrington Levy et Julian Marley. Tout cela durant ces deux jours de Reggae Therapy Festival, 11 et 12 juillet. On te souhaite de belles vacances, ma belle.
2: Merci beaucoup, les gars.
0: Trop bien.

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2: Et ce vendredi, effectivement, on ne change pas la règle. Hein. Vendredi qui arrive, donc demain, ça sera 3 000 euros sur votre compte en banque. Et imaginez,

0: Attends. Ah, quasi par ailleurs, vous êtes au travail. Ou pire, vous êtes dans votre voiture. Votre téléphone sonne. Et d'un coup d'un seul, votre week-end vaut 3000 euros de plus.
1: Aïe, aïe, aïe.
0: C'est ce que nous vous souhaitons vraiment de tout cœur demain à l'un d'entre vous ayant participé au Money Time. Il vous est encore possible de le faire. Demain, ça sera trop tard. Surtout demain, par ailleurs, ça sera trop tard.
1: Extrêmement trop tard.
0: Vous avez donc quasiment 24 heures à compter de maintenant pour tenter votre chance en envoyant par SMS NRJ au 97 777. NRJ au 97 777. Il y a un mot de passe qui vous sera réclamé, la famille. Le mot de passe, notez bien, est...
1: Fortune, F-O-R-T-U-N-E.
0: Voilà qui est dit. Une fois envoyé, vous patientez quelques secondes. Là, vous recevrez un autre message de Digital Virgo vous demandant vos noms, prénoms, numéro de téléphone. Vous rentrez toutes ces informations correctement, car c'est grâce à ces informations, au cas où vous étiez au sort, que nous pourrons vous joindre. Et une fois que nous vous appelons, on rappelle que la règle est de décrocher. On peut comprendre que lors de notre premier coup de fil, vous soyez occupé. Pas de réponse, ok. Le règlement stipule qu'il faille un deuxième appel.
1: C'est ça.
0: Et c'est au moins à ce deuxième appel qu'il faudra absolument décrocher votre téléphone.
1: C'est important.
0: Et nous dire « Allô, c'est donne-moi moi. Mon argent s'il te plaît. Donne-moi mes 3000 euros. »
1: Bye.
0: En tout cas, c'est ce qu'on vous souhaite demain à pareille heure. On va vous souhaiter une très très belle journée. On vous lâche la main. Vous êtes désormais prêts à affronter cette journée. On est de retour demain avec du smile.
1: Oui, monsieur.
0: Des cadeaux. Et puis l'envie de vous réveiller et puis de vous accompagner au mieux pour lancer votre week-end. Ciao, mon nounours.
1: Bisous, à demain.
0: À la suite de la musique, Tiwa Savage, Sadik ou encore TKMJ sur NRJ. Belle journée à tous.
1: Bye.
0: L'amour.
1: Bisous.
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1: Allez, excellent début d'après-midi. Merci de choisir Énergie pour vous accompagner jusqu'à 18h, l'After Moon. Et on répond cet après-midi encore au 0800-009-800. Bienvenue en espérant que ce jeudi a été un excellent jeudi.

faisait vraiment très très chaud. En tout cas, n'oubliez pas de nous envoyer du WhatsApp au 06 90 11 14 14 0.

0: Joe qui est en train d'écrire. Joe, tu peux lâcher le clavier, pas de souci. Hein, on ne t'en voudra pas. Allez, bon début d'après-midi. Cet après-midi encore, ben, vous connaissez le principe. Hein. Je vous invite à guetter les signaux. Ben oui. Le premier à guetter, c'est celui-là.
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0: Une fois que vous les entendrez, vous pourrez nous appeler et repartir avec tout plein de cadeaux. 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Et puis j'ai du cirque, du cinéma... J'ai un événement rap à vous offrir si vous êtes un passionné rap avec les performances de Jossman. Je vous invite à m'appeler. Soyez très vigilants. Et puis il y a un truc qu'on sait faire à l'après-midi, c'est vous diffuser les meilleurs hits. Exemple, Shannon et Shensia.

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1: Allez, juste avant de vous accueillir au 08. Mais oui, au 0800. 009 800. Je vais parler du Money Time. Demain matin, 8h50, il y a quelqu'un qui repartira avec 3000 euros. Et pour ce faire, il faut déjà jouer par SMS en envoyant NRJ au 97777, suivi du mot de passe qui est Fortune, F-O-R-T-U-N-E. F-O-R-T-U-N-E. Et comme je vous l'ai dit, à 8h50, il y a un tirage au sort dans le Max Morning. Et là, il y a quelqu'un avec nous. Il y a qui ?
2: Allô ?
1: Oui, bonsoir, ton prénom ?
2: Bonsoir, Timart. Moi, c'est Stéphie.
1: Ça va, Stéphie ?
2: Ça va, je vais aller.
1: Bien ?
2: Ça va, ça va.
1: La journée ?
2: Ça a été tranquille, un peu de boulot à droite à gauche, mais là, je rentre, je viens de récupérer mon bébé, je rentre à la maison.
1: Et là, c'est repos total ?
2: Non, tu sais très bien qu'avec les enfants, tu commences une journée, tu la termines, et ensuite, tu entames une deuxième journée à la maison.
1: D'accord. Là, il a quel âge ton petit ?
2: La petite, elle a 1 an et demi, et puis elle a une grande sœur qui a 5 ans.
1: Allez, je te souhaite du courage.
2: Merci, merci.
1: Je te souhaite du courage. En tout cas, tu repartiras forcément avec un cadeau.
2: Oui.
1: Et si je t'envoyais au cirque avec les gamins ?
2: Alors, est-ce que la petite, elle va supporter le cirque ? Ça, je ne suis pas sûre, mais on peut toujours essayer.
1: D'accord, tu partiras au cirque avec tes
2: sans
1: deux
2: problème.
1: Gamins. D'accord, je te mets 3 invitations pour le cirque, Stéphie.
2: Très bien, merci beaucoup.
1: D'accord.
2: Super.
1: Bon. Je t'ai déjà souhaité du courage.
2: Oui, merci.
1: Bon après-midi. Et reste à l'écoute
2: merci.
1: D'énergie.
2: Pas de souci, je ne m'en prie pas.
1: À bientôt, Stéphie.
2: À bientôt.
1: Okay, ça marche. La suite, nous, on aime ça. Les hits qui vont bien, qui s'enchaînent. Ça nous donne envie d'avancer. Il y a Rirvanax

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1: Allez, bon après-midi, l'Afterwork jusqu'à 18h. À 18h, on a rendez-vous avec un DJ. Ça sera le Hit Mix Energy. Ce soir, on est jeudi, c'est Grizzy qui sera là. DJ Grizzy sera là pendant une heure, il va nous accompagner. Comme tous les soirs, hein, on vous propose une heure de mix. On change de DJ, mais c'est le même principe. Ce soir, c'est Grizzy. Il y a quelqu'un avec moi au 0800.
2: Oui.
1: Tu t'endors?
2: Bon.
1: Tu t'endormais?
2: Bon, non, impossible. J'ai trop chaud.
1: Pourquoi? Mais t'es où comme ça pour qu'il fasse aussi chaud?
2: Devant l'école.
1: Oui, mais devant quelle école?
2: L'école de mon enfant. À Sainte-Anne.
1: Mais pas ça, moi. Non, mais t'es sérieuse? Je suis devant l'école. Mais tu sais quoi? Il y a 36 000 personnes devant les écoles là, à cette heure.
2: C'est vrai. Donc, c'est l'heure, là.
1: Comment s'appelle l'école de ton gamin?
2: Alors, Marcel Borisac.
1: T'en es sûr?
2: Certaine, ah, quand même, oui.
1: Non, mais je sais pas, comme tu hésites tout à l'heure, t'es... En fait, je sais pas. T'es sûr d'être devant l'école?
2: Certaine, vu la chaleur qui fait. J'ai quitté l'air de ma maison pour venir la récupérer. Et là, ça chauffe.
1: T'es venu comme en voiture?
2: Oui.
1: T'aurais pu prévoir un petit maillot, comme ça t'aurais fait un petit bain juste avant.
2: Oui,
1: et puis voilà quoi.
2: Mais bon, pas aujourd'hui.
1: L'utile à l'agréable. Hein?
2: C'est vrai, mais là non, pas aujourd'hui le maillot. Sinon demain elle va pas se réveiller.
1: Non, mais c'est pour toi, je parle pas de la petite, je parle pour toi.
2: Mais la prochaine fois alors. Bon. Je vais pas la récupérer par contre si je prends mon maillot. Hein.
1: Mais
2: je te laisserai le soin de quitter ton poste pour venir la récupérer pour moi.
1: Je me tais. Je me tais. On va me trouver mauvais.
2: Mais non.
1: On va me trouver mauvais. On va me trouver mauvais.
2: Aïe, aïe, aïe.
1: Dis-moi ton prénom.
2: Anto.
1: Anto?
2: Oui.
1: Bon, Anto, écoute bien. Je te mets deux passes. Mmh. Écoute bien, hein, deux passes pour un festival.
2: Ah, un
1: je t'offre de deux ça, passes pour le All Day In Festival.
2: Oh, c'est gentil.
1: Voilà. Comme ça, tu iras avec la personne de ton choix.
2: Bon, c'est gentil, très gentil, merci beaucoup.
1: Je rappelle que le Holiday Inn, c'est le 18 et le 19 juillet. Plage des Alizés au Moule. Hein?
2: Oui, j'aurais préféré la croix, mais c'est pas grave. Merci beaucoup.
1: D'accord?
2: Je vais aller découvrir. D'accord.
1: Bon, ben, je te souhaite un bel après-midi.
2: Merci.
1: J'ai l'impression que le soleil t'a tapé sur la tête aussi, non?
2: Mais franchement, je comprends pas. Allez.
1: En tout cas, bon courage.
2: Merci beaucoup, Thomas.
1: À bientôt. La suite, c'est Popcan, Thomas et One T1 dans la radio. 9, 7, 5,

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2: Allez, on va faire un petit tour du côté de la communauté WhatsApp. On va saluer Miel, Vanou, Rosie et puis William. William, j'ai eu ton message, tranquillou. Merci d'être, de rester fidèle à l'Aftermoon. Et là, il y a qui avec moi ?
3: Kathleen.
2: Kathleen, comment ça va ?
3: Ça va et toi ?
2: Bien, super bien. Ça va même en courant, je dis.
3: En courant ? Ah ouais,
2: carrément. Ouais, je sais pas pourquoi, mais voilà, quoi. Non, c'est pas vrai.
3: D'accord.
2: J'étais sorti deux secondes du studio, alors il fallait que je revienne très vite, quoi. Bon, Kathleen !
3: Oui ?
2: Qu'est-ce que tu fais de beau ?
3: Ben, la chanson du travail, je rentre à la maison.
2: D'accord. Et après, c'est fini ? Off ?
3: Ouais, off. Je suis fatiguée.
2: N'importe quoi, tu vas ressortir pour faire une petite marche, un truc, histoire de te détendre, quoi, non ?
3: Non.
2: Comment tu dis ? C'est pas prévu, ça ?
3: Non, du tout.
2: Et pourquoi ?
3: Pourquoi ?
2: Ouais.
3: Parce que je suis fatiguée.
2: T'as commencé à quelle heure aujourd'hui ?
3: 7h30.
2: Quand je regarde, tu sais quoi ?
3: Oui.
2: Il y a les garçons du Max Morning, ils sont encore présents.
3: Ah ouais ?
2: Ben ouais.
3: Ah ouais, d'accord.
2: Il y a Max qui est dans le secteur, en pleine forme, et pourtant, voilà quoi.
3: Je
2: ne
3: pas qu'on a
2: parlé
3: même dit, hein. Moi je suis fatiguée, je suis
2: une amie,
3: hein, je pense.
2: J'adore. Tu as fait une petite marche ? Bon. Alors, et comment je vais faire pour t'inviter parce que là où je vais t'inviter, il faut que tu sois résistante. Il faut pas que tu t'endormes. Il faut pas que tu t'endormes.
3: C'est où ?
2: C'est où ? Tu sais, t'as entendu parler de Antiplan ?
3: Non, du tout.
2: T'as pas entendu parler de Antiplan avec Nestlé ?
3: Non.
2: Mais c'est quoi ?
3: Pas la page, moi.
2: C'est quoi ces gens ?
3: C'est une petite mamie.
2: Comment c'est une petite mamie ?
3: Je suis une petite mamie. Hein.
2: Une mamie de quoi ? Une mamie de 20 ans ?
3: Peut-être, oui.
2: En tout cas, je t'invite à Antiplan. Tu pourras y aller avec la personne de ton choix. Ça se passe le samedi 13 au 888.
3: Ok.
2: Et tu pourras y aller avec la personne de ton choix.
3: D'accord.
2: Et ce soir-là, pardon, il y aura Nestlé.
3: Il n'y a pas de Sioc. Moi, j'appelle pour le Sioc. Hein.
2: Tu voulais. Ben attends, bouge pas.
3: Mais je veux le Sioc, moi.
2: Mais c'est quoi ces gens ? C'est quoi ? Qu'est-ce qui se passe ? Je veux le Sioc. Mais tu auras du Sioc.
3: C'est vrai ?
2: Okay. Mais attends, j'ai l'air de présenter.
3: Oh, c'est gentil. Merci.
2: Et puis vous, si vous êtes intéressé, allez, si quelqu'un m'appelle de suite, veut partir à Antiplan, voir Nestlé en spectacle, moi, je lui offre les places tout de suite, là. Hein, 0800 009 800. Tout de suite. On perd pas de temps. Ah, mais vous êtes nombreux. On fait ça rapidement. Il y a qui avec moi ? Énergie, bonsoir.
4: Bonsoir.
2: Allez, dis-moi ton prénom rapidement.
4: Pardon.
2: On est en prénom, ma fille.
4: Katie,
2: tu iras un petit plein avec la personne de ton choix.
4: Merci.
2: D'accord, tu bouges pas. Je vous souhaite à toutes les deux un bon début de soirée.
4: Merci, toi aussi.
2: À bientôt.
4: À bientôt.
2: Ben ouais, je veux du cirque. Elle est en mode. T'es en mode blasé, hein ?
4: Ouais.
2: Ouais, on a compris. Allez, la suite pour nous, ça sera avec IOE et Buzz.

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1: Un excellent début de soirée, merci de choisir Énergie. À 18h, c'est Grézy qui sera là. On va passer un petit moment formidable. Pendant une heure jusqu'à 19h, on sera en mode hit mix. En attendant, il y a un festival qui va tomber. Il va tomber dans les mains de qui ?
2: D'Élodie.
1: Comment ça va, Élodie ?
2: Fatiguée, mais ça va.
1: Je crois qu'on va changer le principe. Hein. Ah ouais, on va demander.
2: Ça va. La journée était longue et lourde avec la pomme de sable. Mais ça
1: On va demander à ceux qui sont fatigués d'appeler le matin et puis ceux qui sont bien réveillés d'appeler l'après-midi.
2: Mais en fait, tu vois, le matin, en fait, on se réveille. Donc, on a bu le café, on est en forme. Mais après, quand tu vas au travail, ça suce toute ton énergie. Donc, le soir, bien évidemment, c'est compliqué d'avoir
1: mais,
2: le
1: plaisir. Mais rien ne t'empêche de prendre un café.
2: Ah non, à cette heure-ci, il n'y a pas de café.
1: Pourquoi ?
2: Ah non, c'est ça m'empêche d'aller dormir.
1: Non, c'est que tu n'es pas fatigué. Moi, je pense pas qu'un café puisse m'empêcher de dormir, quoi.
2: Si, moi, oui, ça m'empêche de dormir.
1: Il y a sûrement de vraies raisons.
2: J'ai pas compris.
1: Il y a sûrement de vraies raisons si ça t'empêche de dormir.
2: Ah, je sais pas.
1: Dis-moi ton prénom.
2: Élodie,
1: c'est vrai. Tu vois ? Voilà ce que fait le café. Ça me permet d'oublier. Bon, Élodie, t'es de quel côté ?
2: Je suis à Basse-Terre, en Guadeloupe.
1: Qu'est-ce que tu fais là ?
2: J'habite là.
1: Mais je t'embête. Je te taquine, Élodie. Bon, Élodie, à Basse-Terre, cet après-midi, il y a quelqu'un qui va partir avec deux passes pour un festival.
2: C'est bien ça.
1: Pour toi, ça sera All Day In Festival.
2: C'est gentil.
1: 18-19 juillet, ça se passe à la plage des Alizés au Moule.
2: C'est parfait.
1: Tu dis surtout merci Énergie.
2: Merci Énergie.
1: Parce que moi je t'offrirais des oreillers quoi, carrément.
2: Ah,
1: ben ouais.
2: Mais j'ai pas fini, faut que j'aille faire les leçons des enfants.
1: Ah, oh, quelle journée. Et tes enfants, ils sont en quelle classe ?
2: En CM2 et STP.
1: Oh, t'es censé faire ça en peu de temps. Donner un coup de main, hein, oui. C'est pas faire à leur place, hein.
2: C'est
1: celle
2: du CP, je révise avec elle plus tard.
1: D'accord. Mais je te souhaite du courage.
2: Merci.
1: Bon début de soirée, j'allais dire bon après-midi. Bon début de soirée, Élodie. Je vous ai choisi encore des hits que... Alors, il y en a certains qui découvrent. C'est le TKMG, plus les mêmes. TKMG est en compagnie de Marginal. C'est du lourd, ça s'écoute dans l'Aftermoon. Et de suite, place à Shensi dans la radio.

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0: tranquillou. Et j'ai lâché un signal qui permet de repartir avec des cadeaux comme du cinéma, de la soirée. J'ai quoi encore? J'ai plein de petits cadeaux à vous offrir. Et comme chez moi, il n'y a pas de petits cadeaux, il y a des cadeaux. Il y a qui avec moi?
1: Karen.
0: Comment tu vas?
1: Ça va bien, merci, et toi?
0: La forme. Mm-hmm. Forcément, on arrive en fin de journée.
1: Exactement.
0: On se dit que ça va bien, Karen.
1: Exactement.
0: T'es d'accord?
1: Mais bien sûr, tout à fait.
0: Et donc,
1: 17h30, la journée, elle est finie.
0: Ben ouais, parfait. C'est un super moment, on se dit pareil.
1: Ben oui.
0: Et
1: le week-end, c'est bientôt.
0: Demain à 7h, voilà quoi. Ça sera plié pour certains.

0: Ah bon?
1: Mais ouais, je comprends ton problème. Bon, Karen.
0: Oui.
1: Je te laisse le choix. Écoute bien. Hein. Entre un concert de rap ou encore du cinéma.
0: Ah, concert de rap.
1: Ben ouais.
0: Que je te... le concert de rap, c'est en Guadeloupe ou il faut voyager?
1: Alors, je t'explique. C'est un concert de rap performance avec Josman. Et sur cette scène, il y en aura plein. Hein. Il y en aura tout plein. Alors que je regarde ça vite fait. Hein. Je te dis, ça sera une soirée avec Moody Mike, DJ Hendrix. C'est le 13, c'est à la Casarte. Alors, je disais, Josman, Débrouillard, NDX, Mata, Pépite. Ça va être bon.

0: femmes, hein. Hein? Pas toutes les femmes, hein. Bon, mais quand... tes
1: alors, je, dis, je m'adresse à mes compatriotes. Et sûr oui. Que Karen dit on va au cinéma, on va au cinéma.
0: Voilà.
1: Ne pas
0: voilà,
1: chercher voilà. Comprendre. On va au
0: c'est
1: cinéma.
0: Ça, c'est tout. Mais voilà. Oui, c'est tout. Voilà, on va au cinéma. En plus, ils n'auront rien à faire. Juste, on va au cinéma, c'est tout.

0: Déjà qu'elle propose, vas-y quoi.
1: Mais, et en plus, je propose même pas quelque chose d'extraordinaire, tu vois.
0: C'est extraordinaire. Demande combien de femmes invite au cinéma. C'est...
1: Ben, je pense que ça doit être que moi. Hein.
0: Ben voilà.
1: Il n'y en a pas beaucoup. Voire personne.
0: On a le droit.
1: Qui fait ça en 2026.
0: Karen, on a le droit de se mentir.
1: Ben oui.
0: Ben voilà.
1: On a le droit de me mentir un petit peu. Mais il faut mentir bien. Il ne faut pas que je voie la supercherie. Hein.
0: Tout ce que tu diras, je dirai oui, Karen.
1: Oui, d'accord.
0: Alors, je fais ça. En tout cas, je vais te souhaiter une belle soirée.
1: Merci, à toi aussi.
0: On se donne rendez-vous demain matin parce qu'il y a un money time. J'espère que tu as joué.
1: Oui, oui. Je joue tout le temps. J'espère qu'on m'appelle.
0: Mais demain matin, ça sera ton jour.
1: Oh, trop bien.
0: Tu vas repartir avec 3000 euros.
1: C'est trop bien.
0: D'accord.
1: Je vais prendre mon voyage pour partir en Corée.
0: Tu vois, t'as déjà des projets et tout, alors que t'as pas gagné. Laisse tomber.
1: Mais bien sûr. Il faut d'abord faire le projet et après le gain arrivera. Ambition dans la vie, motivation. Hein,
0: ok. Oh, ok, Karen. Bon, mais je vais te souhaiter une belle soirée.
1: Merci également.
0: À bientôt.
1: À bientôt.
0: Grizzly, je l'ai dit, 18h. Je vous souhaite une belle soirée à tous. Rendez-vous demain matin 6h pour le Max Morning. Et de suite, on laisse la place à Grizzly encore une fois. DJ Stéphane.

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